0: une telle prolifération de groupes de jeunes de ce genre qu'il est impossible de faire un succès de ce disque.
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Donc c'était 81. Et donc c'est parti de là, de quelques temps après. Coup de tête, quoi. Pourquoi pas nous? Il y en a qui n'ont pas de sous qui en font, nous on n'a pas de sous, on va faire une radio. Et la preuve, on est une des seules qui existe toujours. Les autres ont tous coulé, quoi, les premières radios de Brest. Puis, c'était plutôt une bande de rebelles, si on veut, quoi. Pas des anarchistes, mais presque, quoi. On dit

Vous êtes à l'écoute de la chanson française sur la cassette numéro 636 face A, enregistrée le 6 novembre 93 par Marcel. Il propose la valse du troisième âge par Jean-Désiré Bailly, son orchestre, ses chanteurs.

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Je vous dis donc salut. Au regret. Ciao.

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1: Bonjour la France Mutine.
2: Bonjour Ricardo.
1: Salut Julien, ça va ?
2: Ça va très très bien. Très très très très bien. Est-ce que tu sais où est-ce qu'on va aujourd'hui ?
1: Je crois qu'on va dans un autre continent aujourd'hui, un continent où on a déjà été.
2: Je crois bien.
1: Près d'une frontière.
2: Entre deux pays même.
1: Avec une rivière.
2: J'ai l'impression d'être Antoine de Maximy des fois. Avec un fleuve même.
1: Mythique fleuve dont on va beaucoup parler, je pense, dans cette émission.
2: Ouais. Mes chers auditeurs, nous allons à El Paso et Ciudad Juárez. Je suis même pas sûr de l'avoir bien dit. Désolé à tous nos amis hispanophones.
1: Je pense qu'il y a beaucoup de trucs qu'on va super bien dire aujourd'hui.
2: Bon, on y va.
1: Let's go.

0: Je me sens déjà hyper mexicano-états-unien aujourd'hui là.
1: Eh ben tu sais quoi, tu vas te sentir hyper mexicano-états-unien dans deux secondes grâce à Michel Sardou et sa chanson 8 jours à El Paso.

0: ou pas.
1: Sacré Michel. C'est ouf, on dirait les Looney Tunes au début du truc, l'arrangement.
0: Eh ben, pourquoi pas. Écoute, hein, on fera peut-être une spéciale Looney Tunes et on appellera notre ami Michel, mais pour cette fois, on va encore s'en passer. Désolé, Michel. J'aimerais, moi, te passer plus souvent dans mes émissions, mais c'est surtout les auditeurs qui, après, me hurlent dessus.
1: Et ils ont bien raison. Et alors aujourd'hui, pas de DAO pour répondre à notre Michel. Par contre, on a un autre Michel, un Michel même.
0: Oh, magnifique. Mais oui, finalement, parce que je trouve que... Alors, je vous spoil un petit peu l'émission, mais je trouve qu'elle va avancer un peu par contraste. On va passer par des moments d'une très grande violence, très agressive, presque cathartique, à d'autres moments beaucoup plus apaisés, beaucoup plus contemplatifs. Et je trouve que ça raconte assez bien El Paso et Ciudad Juárez, deux villes où on peut passer d'un paysage immense, presque silencieux, à une réalité sociale d'une violence extrême. Et au fond, on va essayer de suivre ce mouvement-là, de voguer entre ces émotions, entre ces couleurs, et entre les deux, la liaison est toute trouvée pour ouvrir cette émission. Car entre Ciudad Juárez et El Paso coule un fleuve qui les sépare et qui les relie, autant qu'elle les divise. Il s'agit du fameux Rio Grande. Et Rio Grande, qu'est-ce que ça t'évoque ?
1: Ça m'évoque un super morceau de Eddie Mitchell, évidemment, sur Fréquence Mutine au 103.8.
0: Alors, mais déjà, j'ai envie de parler du Rio Grande.
1: Tu vas parler du Rio Grande d'abord.
0: Ah ouais, non, mais j'ai fait des recherches. Alors, le Rio Grande, il est long, certes, mais de combien ? De plus de 3000 kilomètres. Oh. Il prend sa source dans les montagnes du Colorado avant de descendre jusqu'au golfe du Mexique. Mmh. Mmh. J'en vois qu'ils suivent pas dans le fond de la classe, là. Ça va pas du tout. Prenez des notes, hein, parce que je vais pas le dire deux fois. Sur une grande partie de son parcours, il dessine la frontière entre les États-Unis et le Mexique. À El Paso et à Ciudad Juárez, pourtant, ce fleuve est loin d'être infranchissable pendant des siècles. Il a été un lieu de passage, d'échange, de rencontres. Et c'est justement ce fleuve qu'Eddie Mitchell chante dans Rio Grande. C'est paru le 13 juin 1993 sur son 28e album. Tu te rends compte, 28e
1: la
0: album
1: vache.
0: Il en a ressorti en plus depuis. Hein.
1: J'ai rien à dire.
0: Il a pas chômé, le Eddie. Claude Moine, de son vrai nom.
1: Ah.
0: Ouais, Eddie, ça fait plus américain.
1: Claude Moine, apprend tous les jours, quand même.
0: Et pour cet album, il voulait un son un peu à la Gary Moore. Donc direction les mythiques studios du Muscle Shoals en Alabama, où sont passés Aretha Franklin, les Rolling Stones, Bob Seger. Et le pari est gagnant. Rio Grande remporte la victoire de la musique du meilleur album en 94 et sera certifié disque de platine. Donc de quoi parle la chanson ? On va vite le savoir. Ça convoque tout l'imaginaire de l'Ouest américain, les grands espaces, les chevauchées, les frontières et cette fascination bien française qu'on a pour le Far West. Une belle manière de quitter le western fantasmé pour nous rapprocher peu à peu de la réalité d'El Paso et de Ciudad Juárez.

0: Ah, les mariachi. Merci, Eddie.
1: Les mariachi, le Rio Grande, les saloons, mes bottes à éperons qui font un bruit sur le sol à chaque pas, pendant que je me dirige pour aller boire mon... Qu'est-ce qu'ils buvaient, les cow-boys? Je sais pas.
0: Le whisky, j'ai envie de dire.
1: Une sorte de whisky de contrebande.
0: Oui, c'est ça, forcément. Forcément de la booze de contrebande.
1: C'est ça. Moi, ça m'évoque toujours ça, la musique de Eddie Mitchell. Quelle que soit la chanson, pour moi, c'est toujours... Je te disais ça juste avant, voilà, c'est ça. Je vois les portes d'un saloon, un peu flou quand même, parce que je viens de me faire exploser dans une bagarre. Et, tu vois,
0: c'est vraiment ça. Un peu sonné.
1: C'est ça.
0: Donc c'est la loose, c'est le cow-boy qui a perdu, quoi. C'est le cow-boy un peu les chaussures crottées qui arrive.
1: Complètement.
0: Qui est sur sa défaite.
1: Peut-être même qui vient de traverser le fleuve à la nage, tu vois. tu vois un peu l'ambiance.
0: Elle a une vision héroïque quand même. Là.
1: Ah ouais, il y a un truc un peu plus. Bon, peut-être que j'ai un peu trop lu de Lucky Luke aussi quand j'étais petit, donc ouais. On sait pas. Mais justement, je pense qu'on n'est pas trop loin avec l'ambiance du prochain morceau.
0: Complètement dedans.
1: Puisqu'on va partir sur un son des Tragically Hip, groupe canadien excellent, qui a fini, je crois, en 2016-2017 de jouer. Un morceau qui est très très proche du morceau qu'on vient d'écouter, puisqu'il est sorti un an plus tard. On est en 94 avec ce morceau qui s'appelle Yawning or Snarling, où alors le chanteur raconte une histoire un peu étrange, assez floue dans les paroles, d'une soirée où des policiers seraient arrivés à El Paso et auraient commencé à foutre le bordel. Et on comprend pas trop, et il y a tout un tas de figures poétiques qui sont évoquées, assez sombres quand même, tout au cours du morceau. Il y a pas mal d'interprétations pour tous les fans de ce que ça voudrait dire, mais le groupe a quand même déclaré en interview que c'est inspiré d'événements vrais, puisque c'était une soirée qui a vraiment eu lieu pour eux, où ils jouaient dans un club, le club 101 à El Paso justement, où des policiers seraient en effet entrés dans le club pour arrêter quelqu'un, un membre du public, au milieu de leur concert. Et eux, ils ont au début voulu réagir, mais ils ont rapidement vu que les policiers étaient armés jusqu'aux dents et qu'ils étaient prêts à en découdre, donc ils n'ont rien pu faire. Et ils ont décidé après d'écrire cette chanson, où on sent qu'on est dans un monde déjà un peu... Alors les portes sont de plus en plus floues, quoi, les portes du saloon.
0: On commence à s'enfoncer dans le truc un peu glauque d'El Paso.
1: On est dans un truc nébuleux et en même temps assez mélancolique, et on a déjà un thème qui va être malheureusement assez récurrent dans cette émission, une forme de violence
0: très
1: sous-jacente, voilà, dans tout le morceau. On peut aller s'écouter ça tout de suite.

0: Du sérieux.
1: Du très sérieux, le son des guitares est quand même incroyable.
0: Ouais.
1: Très très très très chouette, merci pour cette belle sélection, ce beau départ de sélection, ça me rappelle que ce groupe était vraiment formidable, et qu'on n'en parle plus du tout de ce groupe formidable.
0: J'avais absolument oublié leur existence, et alors apparemment au Canada, ils sont quand même toujours considérés comme des dieux.
1: Hein. Bah, juste là-bas, titre.
0: J'ai regardé un peu, tous les ans, ils leur donnent un prix pour X ou Y raison, je pense qu'ils ont raison, ça m'a donné envie d'un peu aller réécouter des trucs comme ça. Mais bon, pour cette émission, il fallait quand même qu'on aille explorer un peu d'autres horizons aussi pour avoir une vision globale de ce que ça signifie que vivre à El Paso ou à Ciudad de Juárez, puisqu'on est bien sur un morceau de ville avec un grand 2, comme dans Foot de rue, n'est-ce pas, aujourd'hui.
1: Pour une fois, on a décidé de respecter le nom et le concept du nom.
0: Et donc, justement, je vous propose d'aller de l'autre côté, d'aller vers Juárez, aller voir un peu un groupe de hip-hop local, il y a 15 ans, à quoi ça pouvait ressembler. Puisque dans mes recherches pour cette émission, je suis tombé sur une thèse extrêmement intéressante d'un jeune étudiant en anthropologie, qui a travaillé sur le sujet de l'investissement politique des groupes de hip-hop et des MC locaux. Et alors, c'est un truc, bon, nous en France, ça nous paraît normal, on pense très bien au rap indé, militant, avec une scène qui est toujours tout à fait d'actualité en ce moment. Mais on a un peu plus l'habitude quand même que ce soit des rappeurs qui sont un peu du côté des gangsters. C'est vrai que ça fait partie de la culture hip-hop, une sorte de complaisance avec la délinquance, des trucs comme ça, justement par opposition en général à un gouvernement qui est abusif et des trucs comme ça. Là-bas, c'est beaucoup plus nuancé que ça et beaucoup plus compliqué, puisque la plupart en fait des MC et des crews de hip-hop s'engagent contre les cartels et la violence des cartels qui font régner la loi là-bas aussi durement et implacablement que la police locale, en fait.
1: Donc on est un peu sur un hip-hop conscient, on pourrait dire.
0: On est sur un hip-hop conscient, tout à fait. Et vous allez voir, ça a des sonorités, c'est marrant parce que c'est très boom-bap française, comme on adore. Et ils ont une scène excellente là-bas, si vous aimez bien vraiment le boom-bap indé, militant. On va pouvoir aller écouter, il y aura deux sons d'affilée qui seront dans cette ambiance-là. Mais voilà, à noter que, alors moi je parle pas espagnol, donc là les paroles précises de cette chanson-là, je sais pas exactement ce qu'ils racontent, mais j'ai regardé un peu et globalement dans leurs morceaux, il y a quand même un discours très très engagé pour l'unité de la jeunesse contre cette violence des cartels, mais aussi un discours anti-gouvernemental, un discours contre la police, un discours anti-américain assez global. Et c'est le Belzébou Crew qu'on va aller s'écouter avec un son issu de leur première mixtape Belzébou volume 1, je crois qu'elle s'appelle.
1: Volume 1.
0: Je me rappelle plus le titre du morceau, tiens.
1: Juárez City,
0: tout simplement. Et c'est parti.
2: Si hay un sitio en el país que es el más violento, es Ciudad Juárez, Chihuahua.
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2: Bon, vous avez vu, hein. C'était vraiment hip-hop, lo-fi de l'époque, comme on aime bien. Et je pense que j'ai envie de continuer encore dans cette voie-là, parce que j'ai quand même digué pas mal. Il y a pas mal d'excellents groupes. Si vraiment vous êtes des amateurs, amatrices de boom-bap indé, il y a de quoi faire là-bas. Ils ont des super super crews, des super MC. Mais je dois quand même, avant de passer le prochain son, faire une petite mention de la scène un peu plus rap actuelle, trap et tout ça, qui plaira, je pense, à beaucoup aussi d'auditeurs et d'auditrices, notamment les Spanish speakers quand même, parce que c'est beaucoup en espagnol. Je suis tombé sur une artiste, par exemple, qui s'appelle Crystal Popin, que je vous conseille d'aller écouter. C'est beaucoup plus du rap beaucoup plus moderne. On sort un peu de cette culture chicano à l'ancienne, on va dire. Mais voilà, je suis pas en train de, je veux pas réduire la scène de Juarez à une image de du hip-hop lo-fi indé d'il y a 15 ans, quoi. Par contre, j'ai envie de vous faire écouter un autre son de cette scène-là.
1: Parce que c'est bien.
2: Parce que c'est bien et que moi, j'adore quand même. Un son de Chronique. Un MC aussi de Juarez, du coup. Tout simplement un morceau qui s'appelle Fiel a lo estricto et qui est cité aussi comme un grand nom, voilà, de cette scène-là. Un peu un pionnier à l'époque de toute cette scène-là. Et voilà, je pense que ça se passe de plus de commentaires.

0: Putain, ça kick.
1: Pas mal, hein.
0: L'instru est vraiment, vraiment cool, hein.
2: Bah, je t'avoue que j'ai un peu choisi à l'instru vu que je comprenais rien aux paroles.
0: Ça, au moins, le beat parle. Et voilà comment ça s'arrête. Je vais faire ça à toutes les fins de morceau. Et voilà comment ça s'arrête.
2: Et voilà, c'est la fin.
0: Voilà, j'ai la fin du morceau. Et là, on va passer à un autre morceau. Si j'ai fait cette émission sur El Paso Suda 3S, c'est parce que j'avais envie de vous passer un groupe qui figure dans mes morceaux de vie à moi, si jamais on me demandait de le faire. ce groupe, c'est The Mars Volta. J'adore The Mars Volta, évidemment, c'est un secret pour personne vu que je viens de vous le dévoiler sur le 100.8. Et on va écouter non pas un mais deux morceaux, pas vraiment, parce qu'il y a une introduction finalement et son morceau qui suit après. Ce Mars Volta, c'était un peu leur roi pour faire des albums concept, et je vais vous raconter un peu l'histoire de cet album. Donc dans ces deux morceaux, ça ouvre cet album qui s'appelle Deluz in the Comatorium. C'est le premier album de The Mars Volta, c'est paru en 2003. C'est un disque absolument monumental où on entend encore l'urgence émo du post-hardcore hérité d'At The Drive-In, le groupe que Omar Rodriguez Lopez et Cédric Bisler Zavala viennent tout juste de quitter et qu'on écoutera juste après, mais ça c'est autre chose. Avec The Mars Volta, tout explose dans une autre dimension. On va rencontrer le rock progressif des années 70, du jazz, des musiques latines, du dub, des expérimentations sonores. C'est finalement un disque qui refuse l'idée même de frontières. Omar et Cédric ont grandi à El Paso, dans des familles d'origine mexicaine. Pour eux, la frontière n'est pas une abstraction, c'est le quotidien. Et cette double culture, mexicaine d'un côté et américaine de l'autre, irrigue finalement toute leur musique et presque même tout leur groupe et leur discographie entière. On y entend autant l'héritage du rock américain que les rythmes et les sensibilités venues d'Amérique latine, le tout porté par le jeu de guitare complètement, j'allais dire débile, mais c'est pas débile du tout, complètement débridé d'Omar Rodriguez Lopez. Et puis, il y a l'histoire que raconte cet album. Deluz in the Comatorium est un disque concept inspiré de leur ami Julio Venegas, qui est tombé dans le coma après une overdose, avant de mettre fin à ses jours. On suit le personnage de Serpine Taxt. J'enchaîne un peu les noms compliqués là, mais franchement, je trouve que
2: très
0: je me débrouille
2: très fort.
0: Ouais. Alors, ce fameux Serpine Taxt qui a été plongé dans un coma, où se mêlent du coup ses rêves, ses hallucinations, ses souvenirs, et une partie de ce voyage imaginaire prend racine à El Paso. Voici Son et Lumière, puis Inertiatic ESP, deux morceaux qui, à mes yeux, ouvrent l'un des plus grands premiers albums de l'histoire du rock contemporain. Et oui, premier album, c'est important.

0: Je suis trop content de passer du Mars Volta sur le 103.8.
1: Oh là là, oh là là.
0: Monumental. On va revenir un petit peu en arrière avec leur groupe précédent qui était At The Drive-In. Impossible de parler de Ciudad Juárez sans malheureusement évoquer l'une de ses blessures les plus profondes. À partir du début des années 90, des centaines de jeunes femmes disparaissent ou sont retrouvées assassinées dans des circonstances effroyables. Beaucoup travaillaient dans les maquilladoras. Alors les maquilladoras, qu'est-ce que c'est? C'est les immenses usines installées le long de la frontière qui en fait borde vraiment Ciudad Juárez. Malgré l'ampleur de tous ces crimes, les enquêtes sont souvent bâclées. On parlait tout à l'heure dans les groupes de hip-hop ce discours qui revenait d'être laissé un peu à l'abandon, même complètement à l'abandon. Et là, c'est ça, les responsables du coup sont rarement retrouvés et les familles se retrouvent seules à réclamer justice. Cette tragédie a profondément marqué la ville au point d'imprégner sa culture, son art et toute sa musique. Des écrivains, des cinéastes, des photographes et plein de musiciens s'en sont emparés pour refuser que ces femmes finissent par tomber dans l'oubli. Et parmi eux, je vous le donne en mille, At The Drive-In, qui publie en 2000 un morceau qui s'appelle Invalid Litter Debt, qu'on va s'écouter tout de suite. C'est sans doute l'un des hommages les plus frappants jamais consacrés aux victimes des féminicides de Ciudad Juárez. Au début, quand je me suis renseigné, que j'ai commencé à faire cette playlist-là, c'est quelque chose qui revenait beaucoup dans les articles que je lisais, c'est tous ces crimes, en fait. Et je pensais que c'était un peu le regard américain qui voulait dire regardez comment c'est dangereux au Mexique, regardez comment ils sont les Mexicains, machin et tout. Mais en réalité, c'est vraiment présent et force d'ailleurs à tous les acteurs sociaux, culturels et associatifs de Ciudad Juárez qui portent cette mémoire et dénoncent les crimes avec justesse. Ils doivent se sentir bien seuls, je pense. Alors attention, ça veut pas dire que le récit ne sert pas aussi les États-Unis, évidemment, qui leur est utile. Il faut pas oublier que lorsqu'il s'agit d'aller libérer le Venezuela à coups de bombe et d'emprisonner Maduro, de renverser Maduro,

0: at the drive-in sur le 103.8. Alors on va revenir encore un peu en arrière, je sais ça sent déjà le réchauffer ce que je vous raconte, mais là on va revenir encore en arrière, avant At The Drive-In, avant même The Mars Volta. Au tout début de cette histoire, il y avait un groupe qui s'appelait The Fall on Deaf Ears. C'est un groupe formé à El Paso en 96 avec Sarah Reiser à la guitare et au chant, Laura Bird à la basse et au chant, Clint Newsom à la guitare
1: et au chant,
0: et un certain Cédric Bixler-Zavala à la batterie. Et
1: au chant.
0: Ouais, cette fois-ci, il est à la batterie, notre Cédric qu'on entend s'égosiller depuis tout à l'heure. Alors malheureusement, le groupe n'aura qu'une existence très très très courte, un an. En 97, soit un an après sa formation, Sarah Reiser et Laura Bird, toutes deux âgées de 17 ans, trouvent la mort dans un accident de voiture à Fabans, dans la banlieue d'El Paso, alors qu'elles rentrent d'un concert à Austin. Et vous avez entendu le de Ricardo, je ne l'avais pas prévenu avant. Et désolé, trigger warning, il y aura des morts dans cette émission.
1: Oh merde.
0: Alors, on en rigole, mais c'est on en rigole pas du tout. D'ailleurs, c'est un drame qui bouleverse toute la scène punk et hardcore d'El Paso. Et ça marquera profondément Cédric Bixler-Zavala, qui des années plus tard dira qu'il pense encore à elle chaque soir, à chaque concert, et il leur dédiera d'ailleurs plusieurs chansons avec At The Drive-In, avec The Mars Volta et avec tous ses autres groupes. Il a une myriade de groupes qui sont d'ailleurs formidables, que je vous encourage à aller découvrir. Du coup, cette tragédie mettra évidemment fin à The Fall on Deaf Ears, mais de cet ordre, du coup, naîtront At The Drive-In qu'on vient d'écouter, puis Mars Volta qu'on a écouté encore juste avant. Comme si toute cette incroyable aventure musicale avait commencé ici, dans cette scène musicale incroyablement foisonnante d'El Paso, fertile, où le punk, le hardcore, l'emo, le post-hardcore se mélangeaient déjà bien avant d'être connus. Dans le monde entier, voici Your Reflection, un morceau chargé d'émotion, autant pour ce qu'il raconte que pour ce qu'il annonce.

0: Oh, le joli sample pour terminer. Ah. Que c'était For Your Reflection du groupe The Fall on Deaf Ears sur Fréquence Mutine.
1: Un morceau qui n'est pas tombé dans l'oreille d'un sourd, ça je peux te le dire.
0: J'adore.
1: Non, c'est bon, tu nous as fait un enchaînement absolument délicieux. Un marathon de morceaux tout à fait poignants, tous les trois, et excellent, j'ai trouvé. Et je pense que ça nous dirige un peu vers vers cette scène hardcore, un peu cette scène énervée qu'on peut retrouver des deux côtés hein, de la frontière, côté Juarez et côté El Paso. Et là, moi, c'est encore côté El Paso que je veux mettre un pied avec un truc pas connu du tout, un truc assez obscur, un groupe de là-bas, de la scène tout à fait locale de punk hardcore qui s'appelle No Suffer. No/Suffer, souvent abrégé, K/S, avec des membres qui sont Joseph James au percu, Eric Vasquez à la guitare.
0: On les embrasse
1: et le bassiste et chanteur Larry Gonzalez. Ça fait depuis les années 2000 qu'ils font du son, et avant leur groupe s'appelait Triumph Over Shipwreck, et c'est ça que j'ai envie d'aller vous faire écouter. Alors ils ont sorti un truc assez récemment, et je crois qu'ils ont encore annoncé qu'ils voulaient sortir un nouvel EP. Je pense que si vous voulez un peu vous plonger dans la scène très locale indé hardcore du coin, ça peut être peut-être un bon point de départ d'aller regarder les actus de ce groupe là. Et moi c'est vraiment un son de ce vieil album qui doit dater déjà des années 2010, pense. Et ça fait depuis, ouais, j'ai déjà dit que ça fait depuis les années 2000 qu'ils existent. Dans tous les cas, la seule information que j'ai trouvée sur ce groupe, sur leur thème, leur vie, leur truc, c'est que c'est des fans de Lil B, le rappeur Lil B. Donc, voilà.
0: C'est forcément des gens bien.
1: Donc voilà, sur une note un peu plus peut-être joyeuse, musicalement, je sais pas. On va voir ça tout de suite sur le centre.
0: On essaie de rebondir un petit peu là après, mais ouais, des fois mon émission c'est un petit peu les faits divers, les trucs.
1: C'est vrai.
0: Un peu tristoun, mais bon, c'est la vie quoi. On y va?
1: Allez.
0: Triumph Over Shrimp. Oh là là là, c'est fou.
1: Shrimp.
0: Over Shrimp. Triumph au-dessus des crevettes sur Fréquence Mutine.

0: Bam. Poix, sa tartine.
1: Firestarter à l'instant de Triumph Over Shipwreck. Ça déboîte, hein?
0: Ça tartine, comme on dit dans la boulangerie-pâtisserie. Jusqu'au bout, on va laisser cette alarme angoissante. Pouah! Et ça m'a fait presque penser, moi, certains riffs à du Gojira, là. On est presque sur du deathcore, là, des trucs.
1: Ouais, c'est vrai que c'était, en réécoutant comme ça, justement, c'est encore plus métal que ce que je me rappelais en préparant cette émission.
0: Très
1: c'est,
0: métal.
1: C'est pas forcément pour me déplaire. Hein. Moi, j'aime bien.
0: C'est vrai. Une bise à Thomas, à Pete, Pete Circle, les lundis, qui est de, je crois, 18 à 20 heures, si je ne me trompe pas. 18h30 à 20 heures.
1: Sur le
0: 103.8. Évidemment, après toute cette colère, là, cette violence, on va se calmer un tout petit peu, même beaucoup. C'est le moment où on fait chauffer de l'eau, on prend sa meilleure tisane, on prépare un petit maté si vous voulez rester dans l'ambiance, et on va s'écouter Bruce Springsteen. Alors, en 2025, le Bruce, le boss, comme on dit, il publie Tracks 2 de Lost Albums, qui est un coffret avec 7 albums complètement inédits, hein, rien que ça, enregistrés depuis des décennies, mais qu'il avait gardé au chaud dans ses tiroirs. Et parmi eux, il y a un album qui s'appelle Inyo, qui est un disque écrit dans le prolongement de The Ghost of Tom Jones, qui était un véritable succès pour Bruce Springsteen. Alors, il y poursuit son exploration de la frontière entre les États-Unis et le Mexique, des migrations, des destins brisés et des paysages du sud-ouest américain. Le titre qu'on va écouter maintenant s'appelle Ciudad Juárez. Oh, comme par hasard. Et c'est sans doute l'un des morceaux les plus marquants de cet album. Springsteen, il décrit une ville où les drogues traversent le Rio Grande vers le nord, tandis que les armes empruntent le chemin inverse vers le sud. Mais derrière cette frontière, il raconte surtout des vies humaines, fidèlement à son écriture, toujours tournées vers celles et ceux que l'histoire laisse de côté.

0: Waouh, quel plaisir de retrouver les mariachis du Rio Grande qui étaient déjà là avec avec notre ami Eddie tout à l'heure. Qui sont avec nous sur le 103.8. C'est bon, vous pouvez partir maintenant.
1: Il m'avait l'air plus honnête quand même sur ce morceau-là que sur le Eddy. Je me forçais un peu sur le Eddy.
0: Peut-être ont-ils quelque chose à se reprocher avec Eddy, je ne sais pas. Peut-être que l'histoire, on ne connaît pas l'histoire. Hein. Peut-être que Eddy les a pas bien payés, peut-être que...
1: Ça m'étonnerait pas du tout d'ailleurs.
0: Ce bon vieux Ed.
1: On va rester sur une ambiance assez calme, assez tisane, aussi assez moody.
0: Assez maté
1: dans notre belle ville de El Paso. Alors, je me demandais un peu, en écoutant ce groupe qu'on va pouvoir vous faire découvrir sur Fréquence Mutine, parce que je pense que personne connaît en vrai ici.
0: Je connais pas moi.
1: Je me demandais s'il y avait une scène, on va dire, post-punk, shoegaze et tout ça. Et je pensais que c'était un truc quand même assez omniprésent, vu le dernier groupe de ma sélection, que je vous spoile pas tout de suite. Je pensais que c'était un truc hyper hyper présent, mais apparemment il n'y avait pas tant que ça dans les années 2000, 2010 et tout ça. Il y avait un trou qui a été rapidement bouché, comblé, c'est beaucoup mieux, par un groupe qui s'appelle Slur avec deux U, un groupe composé des guitaristes et chanteurs Jorge Montelogo et Dibi Salas, ainsi que du bassiste Danny Alcantar et drummer percussionniste Mix Valdez, qui ont aussi toute une flopée de groupes de hardcore, de punk et de trucs dans le style, mais ça c'est un peu leur groupe à succès, voilà, qui date des années 2010, donc, où on est sur du très Joy Division, Sisters of Mercy, etc. Et donc, pareil, c'est un truc que je connaissais pas trop et qui m'a bien plu à l'écoute. Je crois que c'est un groupe qui est toujours plutôt d'actualité.
0: Oui, toujours non. Enfin, je sais pas. La dernière publication date de mars 2020. Ça ferait 6 ans.
1: Ça ferait 6 ans. Ouais. Mais qu'est-ce qu'ils foutent ?
0: Ben, on va les appeler.
1: on va les appeler tout de suite. En tout cas, on va aller pouvoir s'écouter un morceau que j'ai bien aimé de très leur chouette discographie, dont j'ai oublié le titre.
0: Choice. Et je vous encourage, chers auditeurs, auditrices du 103.8, à écouter l'album que j'ai écouté, du coup, grâce à toi, Ricardo, et qui est formidable.
1: Il est vachement chouette. Ouais.
0: Ça s'appelle Slur, S-L-U-U-R, Choice.
1: C'est parti.

0: un groupe, Slur, que j'ai découvert un peu en sillonnant des affiches de concerts à El Paso, où ils faisaient souvent la première partie d'un autre groupe, cette fois que je pense beaucoup, beaucoup de gens connaissent, sur Fréquence Mutine. Il s'agit du légendaire et fameux groupe d'El Paso, Cigarettes After Sex.
1: Cigarette après le sexe.
0: Cigarette après le sexe. Un groupe qui figure encore dans la playlist de nombreux de mes potes quand ils se sentent un peu amoureux, un peu mélancoliques.
1: Un peu chafouin.
0: Alors ça marche quand t'es triste et ça marche aussi quand t'es
1: stone.
0: Ça marche pour plein de trucs. Moi à l'époque c'était plutôt. Oh non, je vais pas. Un groupe que, comme beaucoup de gens, j'ai découvert d'une manière assez particulière, puisque le groupe a explosé grâce à l'algorithme YouTube, à presque un bug en fait de l'algorithme YouTube, tellement ça avait été un truc important. C'est un groupe qui a été recommandé sur YouTube à des centaines de milliers d'auditeurs, tout simplement.
1: Nous avons fait partie de ces centaines de milliers de gens.
0: Ah ouais, complètement, moi c'est tout à fait comme ça que j'ai découvert aussi. Et
1: un groupe d'El Paso.
0: Un groupe d'El Paso, un groupe qui du coup évidemment est devenu très important là-bas. Un délicieux groupe, si vous connaissez pas, de pur shoegaze, hein, tout simplement.
1: Shoegaze, ouais. Avec ce côté peut-être aussi assez assez structuré de la pop, on est vraiment sur des ambiances beaucoup plus cotonneuses, beaucoup plus. Enfin, le shoegaze est cotonneux là. Je suis en train de dire n'importe quoi, mais il y a ce côté très soyeux, très. Ouais, t'as l'impression d'être dans un canapé vraiment le soir. Il y a quelque chose.
0: Et c'est vrai qu'il y a en effet, comme tu dis, un côté hyper pop dans les structures des morceaux, les mélodies. Je pense qu'il y a pas mal de fans de shoegaze plus à l'ancienne qui apprécient peut-être pas forcément trop ce groupe-là. Là où lui, il a été extrêmement apprécié, notamment parce qu'il est très accessible aussi à l'écoute. Après, je pense que leur succès est tout à fait mérité, hein. C'est pas que un bug. D'ailleurs, c'est pour ça que je l'ai mis à la fin de ma sélection. On va aller s'écouter un de mes morceaux préférés de ce groupe, c'est K. de Cigarettes After Sex.

0: K. C'était OK. Non, c'était K. Juste. De Cigarette After Sex.
1: C'était tout doux.
0: C'était tout doux. Un morceau, en effet, à poster en story ce soir sur votre chemin du retour après avoir roulé jusqu'à Brest seulement pour écouter la FM de fréquence mutine. Et voilà, revenir avec un air tout à fait mélancolique dans votre résidence.
1: Mélancolique et doux, évidemment. Cigarette After Sex, ça faisait 1000 ans que j'avais pas écouté ce groupe-là. Merci de m'avoir replongé là-dedans. On en parlait un peu en antenne, il y a ce truc un peu honteux. On a partagé ce sentiment de se dire, mais pourquoi on n'écoutait plus ça? Peut-être parce qu'on se sentait un peu honteux, mais honteux de quoi? Le morceau est formidable, cet usage de la réverb parfait. J'ai rarement entendu un morceau où ça sonnait aussi bien.
0: Bah oui, on se disait que c'était peut-être une histoire justement de ce référencement, ce fait que le fait d'avoir percé sur YouTube, peut-être qu'il y avait pas mal de fans hardcore qui avaient considéré que c'était pas des vrais, quoi, que c'était pas des vrais héritiers de ces scènes-là. Et nous, c'est vrai qu'on attend, moi j'ai tendance à imiter pas mal ce que je vois aussi des fans, des puristes dire, même si on devrait pas le faire.
1: On se laisse influencer. Hein.
0: On se laisse influencer. Et c'est un grand bonheur d'être retourné à ce morceau. Parce
1: totalement.
0: Que je trouve qu'il est super. Il est vraiment super.
1: Totalement. Très bon choix, Ricardo. Merci beaucoup. Et pour clore cette émission, cette sélection, on va vous laisser, bien sûr, avec quelques petits bonus, parce qu'on a été assez rapide, et que vous aurez le droit à quelques bonus, même si on va moins parler de ces titres-là, et qu'on va juste les nommer. On va finir cette émission avec un groupe que tu connais très, très, très, très, très, très bien.
0: Mais oui, mais pas assez, visiblement.
1: Il s'agit de Chiou Chiou.
2: Yeah.
1: Et c'est toi qui vas en parler, d'ailleurs, ce groupe-là. Est-ce que tu peux me présenter ce groupe? Moi, je ne connais pas Chiou Chiou.
2: Oh là là.
1: Qu'est-ce que tu peux me dire?
0: Eh bien, Chiou Chiou, c'est un groupe de Los Angeles, dont on a parlé, d'ailleurs, dans notre émission sur Los Angeles. On vous avait fait écouter un de leurs sons récents très bizarres. Un groupe très lynchien, globalement, de musique expérimentale, noise. Mais c'est vrai qu'il y a de tout. On va trouver des albums assez, au final, presque pop.
1: Ouais, d'autres lounge.
0: Et ce sont donc c'est un duo, hein, c'est les deux génies, Jamie Stewart et Angela Seo, qu'on avait pu voir, j'avais pu voir à Brest, d'ailleurs, je me rappelle, à la Carène, un fameux concert dont j'arrête pas de parler sur mon émission de radio, où je me suis perforé un tympan, pour vous dire à quel point c'était quand même assez violent. Et bah moi je connaissais pas ce super morceau que tu nous as
1: ce
0: proposé.
1: Ce morceau qui s'appelle Juarez, merci pour cette belle présentation où je t'avais pas du tout prévenu, je t'ai lancé comme ça, et au débeauté tu t'en es sorti avec bravoure. Ce morceau du coup s'appelle Juarez,
0: tiens donc.
1: C'est une manière pour moi de refermer ce voyage entre El Paso et Ciudad Juarez en finissant finalement du côté mexicain. Une émission faite de contrastes entre violence et contemplation, entre cris, silence. Ça colle parfaitement à ce morceau-là. Je trouve ça évident de finir avec ce Juarez de Chiou Chiou. Je vous dis à la semaine prochaine. On va en banlieue parisienne la semaine prochaine, Ricardo.
0: Avec un énorme plaisir.
1: J'ai vraiment hâte. Parce que pour moi, les vacances, et là, je m'ouvre encore à toi, public, les vacances, c'est d'aller à Paris en août quand il n'y a pas les Parisiens. Je trouve ça formidable. Donc, vraiment, là, je vais venir la semaine prochaine avec mes bagages, mon petit sac, un petit peu d'argent de côté pour pouvoir aller faire les boutiques de disques, évidemment, pour pouvoir passer des disques sympas sur le 103.8.
0: Bah, ouais.
1: Et j'emmène avec moi Ricardo.
0: Un grand bonheur, un grand plaisir.

0: Michel Sardou marchait pour que Chouchou puisse courir.
1: Exceptionnel. Exceptionnel.
0: Incroyable morceau. Vraiment, là, je l'ai découvert aussi grâce à toi. Donc, merci pour cette fabuleuse découverte.
1: Et d'ailleurs, si vous avez des nouvelles du tympan de Ricardo, vous pouvez nous appeler.
0: Si des fois vous entendez que mon émission, elle est panée sur la droite, c'est pour, c'est pour vous présenter.
1: On comprend très, très bien en écoutant Chouchou pourquoi ton tympan s'est fait la malle. Du coup, je vous l'ai dit, c'était le dernier morceau de la sélection. On vous laisse avec des petits bonus dans le tas. Il y a un morceau de Ma Ali qui s'appelle Ciudad Juárez, comme de par hasard. Et je crois que s'il y a le temps, on a un autre morceau de Frodus qui s'appelle Red Bull of Juárez, qui dure 2 minutes 17. Donc je pense qu'il y aura le temps de le mettre. Et puis nous, on se retrouve la semaine prochaine.
2: À Paris.
1: À Paris et lundi soir avec Ricardo. Salut tout le monde.
0: Gros bisous.

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1: Bonjour à toutes, bonjour à tous, bienvenue dans le bazar phonique. Nous sommes partis pour une heure de musique avec aujourd'hui au programme du rock anglais, du funk des années 70, du rock and roll vintage, du garage italien, du dub cosmique, du hip-hop underground. On terminera avec une relecture tout en douceur d'un classique de The Police, mais avant tout, c'est l'heure du classique du mois. Ce mois-ci, retour sur le premier album des Anglais de Gomez, Bring It On, sorti en 98. Un disque qui mélange blues, folk, rock indépendant et pop anglaise avec beaucoup de personnalité. À sa sortie, il remportera même le Mercury Prize devant Massive Attack, Pulp ou encore The Verve. On va s'écouter le morceau qui ouvre l'album, voici Get Miles.

Je laisse jusqu'au bout, c'était Gomez avec le morceau Get Miles, extrait de leur premier album sorti en 98 qui s'appelle Bring It On. Direction le Texas avec Adrian Quesada maintenant, guitariste et producteur connu notamment pour être l'un des fondateurs de Black Pumas. Son nouvel album instrumental Trio Asesino est fortement inspiré des musiques de films des années 60-70, entre western spaghetti et soul psychédélique. Voici Contra El Sol Hasta La Luna. Puis on remontera un peu plus loin dans le temps avec le collectif américain The New Birth, un groupe de Détroit qui mélangeait soul, funk et gospel à une époque où le funk commençait tout juste à prendre son envol. Sur leur premier album sorti en 70, ils reprennent à leur façon un morceau popularisé la même année par Rufus Thomas, l'inventeur de la fameuse danse du Funky Chicken. Et justement, là, ce sera la version de Do the Funky Chicken.

Do The Funky Chicken, c'était The New Birth, extrait de leur premier album sorti en 1970 qui s'appelle The New Birth. Et juste avant, c'était Adrián Quesada, le morceau Contra El Sol, Hasta La Luna, extrait de son nouvel album qui s'appelle Trio Asesino. On continue avec deux morceaux qui nous ramènent aux racines du rock'n'roll. D'abord, une petite rareté avec Johnny Ryle, qui reste aujourd'hui un artiste assez mystérieux dont on sait finalement peu de choses. Son morceau Three Little Lies est un excellent exemple du rock'n'roll teinté de rhythm and blues comme on en trouve

retrouvé à la fin des années 50. Et d'ailleurs, je n'ai pas du tout trouvé d'infos sur le monsieur, ni l'année de sortie de ce disque-là. Donc on va dire que c'est la fin des années 50. Et ensuite, retour aux origines du rock avec les Américains de The Cheers. Sorti en 1955, Black Denim Trousers and Motorcycle Boots raconte l'histoire d'un jeune motard rebelle et préfigure déjà toute l'imagerie rock qui explosera quelques années plus tard. Un véritable classique de l'époque qui inspirera dès l'année suivante l'homme à la moto d'Edith Piaf.

Nous étions en 1955 avec The Cheers et le morceau Black Denim Trousers and Motorcycle Boots. Et juste avant, c'était Johnny Royal et le morceau Three Little Lies, à peu près à la même époque. Place maintenant aux guitares, direction l'Italie avec Movistar Junkies, groupe originaire de Turin qui mélange garage rock, blues et post-punk depuis près de 20 ans. Ils viennent de sortir un nouvel album intitulé Walk on Bones, dont est extrait le morceau qu'on va s'écouter qui s'appelle Hard to Beat. Et ensuite, direction Rennes avec The Flying Bones, un duo guitare-batterie qui fait un garage rock survitaminé entre fuzz, punk et psychédélisme. Leur premier album, Who Are The Flying Bones, est sorti il y a un an et ça secoue sérieusement. La preuve avec le titre Muscle.

C'était The Flying Bones avec le morceau Muscles. C'est extrait de leur album qui est sorti en 2025, qui s'appelle Who Are The Flying Bones. Et juste avant, c'était les Italiens de Movistar Junkies et le morceau Hard To Beat, extrait de l'album Walk On Bones, qui lui vient juste de sortir. On change complètement d'ambiance avec une rencontre entre Nightmares on Wax, référence du trip-hop et du down-tempo anglais, et le producteur britannique Adrian Sherwood, figure incontournable du dub anglais. Résultat, des basses profondes, beaucoup d'écho et une atmosphère planante. On s'écoutera le morceau Positive Touch. Et ensuite, direction Lyon avec Metecho, groupe inclassable naviguant entre jazz, dub et musique africaine. Le morceau Pygmée provient de leur toute première démo enregistrée en 99. Le titre se trouve aussi sur leur premier album Xam Sabop, mais dans une version plus courte de 3 minutes.

C'était Météchaud avec le morceau Pygmé. C'est extrait d'une démo qui date de 1999. Et juste avant, c'était Nightmares on Wax versus Adrienne Sherwood avec le morceau Positive Touch. Et c'est extrait de l'album Inner Space Outta Dub qui vient de sortir. Un peu de hip-hop maintenant avec le collectif britannique Cult of the Damned, formation issue de la scène underground anglaise. Leur univers est sombre, cinématographique et souvent très original. Voici Excar Park Night, extrait de leur nouvel album Simony. Et ensuite, on va rester dans l'univers du beatmaking avec Rollin' Rockers, projet réunissant Lush One et Plex Rock. Le morceau Litro est extrait de la compilation Fresh Cost Non-Perishables, volume 2, le deuxième, hein, parce que le volume 1 est déjà bien, mais le deuxième est top, sorti en 2010, et on fait dans le jungle hip-hop.

Nous étions en Angleterre avec à l'instant Rolling Rockers et le morceau Litro, extrait de l'album Fresh Coast Non-Perishables volume 2 qui date de 2010, et juste avant c'était Cult of the Damned avec le morceau Ext Car Park Night, extrait de l'album Simony qui vient de sortir. Il est l'heure de la reprise du jour. Et oui, on termine avec le musicien américain Aaron English qui revisite le classique de The Police, Message in the Bottle, une version beaucoup plus douce et contemplative que l'original, pour conclure cette émission du Bazar Phonique.

C'était Aaron English et le morceau Message in a Bottle de The Police, bien sûr, une petite reprise. Vous pouvez retrouver ce morceau-là sur l'album The Marriage of the Sun and the Moon qui date de 2007. Et voilà, c'est fini pour aujourd'hui. Si vous voulez la playlist du jour, direction mon blog bazarphonique.e-monsite.com. Vous pourrez aussi télécharger l'émission si vous voulez écouter ça ailleurs que devant l'ordinateur. Ça peut être sympa aussi. Et sur ce, ben moi je vous dis à la semaine prochaine, même jour, même heure. Salut !

mesdames, messieurs, j'espère qu'en écoutant ce beau disque, vous ne vous êtes pas ennuyés. Je l'espère. Je dis de ce beau disque parce qu'il a été enregistré par des techniciens vraiment consciencieux.

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Donc c'était 81. Et donc c'est parti de là, de quelques temps après. Coup de tête, quoi. Pourquoi pas nous? Il y en a qui n'ont pas de sous qui en font, nous on n'a pas de sous, on va faire une radio. Et la preuve, on est une des seules qui existe toujours. Les autres ont tous coulé, quoi, les premières radios de Brest. Puis, on était, c'était plutôt une bande de rebelles, si on veut, quoi. Pas des anarchistes, mais presque, quoi. On dirait.

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Vous êtes à l'écoute de la chanson française sur la cassette numéro 636 face A, enregistrée le 6 novembre 93 par Marcel. Il propose la valse du troisième âge par Jean-Désiré Bailly, son orchestre, ses chanteurs.

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Mesdames, mesdemoiselles, messieurs, puisque vous avez eu l'amabilité de retourner ce disque, voici la deuxième chansonnette.

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